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J'attends de vous que vous soyez au rendez-vous le 10 février sur la zone à défendre. Alors, je vais être très clair avec vous. Chers amis, enracinons l'avenir le 10 février. Chacun doit venir. Les zadistes sont courageux. Les zadistes sont formidables. Les zadistes sont sensibles. Les zadistes sont uniques. Les zadistes ont tenu pour renverser la construction du projet d'aéroport. Inutile. La zone, elle a résisté parce qu'il y a eu, dans les années difficiles, la volonté des paysans et les zadistes, c'est évident, ça va mieux en le disant. Les zadistes, ils sont courageux. Les zadistes, ils sont formidables. Les zadistes, ils sont sensibles. Les zadistes, ils sont uniques. Alors nous sommes aujourd'hui à un tournant. Et j'ai vu ici combien vous êtes engagés pour construire la commune. Je veux vous remercier pour la mobilisation et ce que vous avez voulu porter vous-même. Ce sont des initiatives concrètes, de choix d'organisation en commun, de choix d'alimentation, qui ont quel intérêt ? De pouvoir se regrouper et d'être en situation de force pour mener la révolution ici et maintenant. La croissance économique, ça n'est pas une finalité en soi. Il y a des tas de sujets philosophiques et de principes qu'on va se poser. Ne lâchez rien, regardez votre quotidien. L'État, ça ne sert à rien. Il faut s'organiser avec beaucoup de calme pour défendre la zone et en même temps être très offensif de manière très directe et très franche chaque jour. Les zadistes, ils sont courageux. Les zadistes, ils sont formidables. Les zadistes, ils sont sensibles. Les zadistes, ils sont uniques. Les zadistes ont fait des choix avec du talent, de la ténacité, se tenant debout dans la difficulté et l'épreuve. Et donc je le dis ici avec force, il n'y aura pas d'évacuation sur la zone à défendre. Voilà. Je vous remercie.

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Bonjour, bonjour, très heureux de vous retrouver sur Station B en cette rentrée 2026. L'inopiné, c'est maintenant en musique avec une rentrée en festival dans la Manche. Le festival Les Archants de Jazz à l'honneur aujourd'hui et en septembre dernier, en septembre 2025, Les Archants de Jazz à Port-Bail-sur-Mer, ça s'était terminé comme ça.

Bravo de prendre des risques. C'était en septembre 2025 pour Bail-sur-Mer et le 29 août dernier 2026 à Barneville-Carteret, les Archants de Jazz ont commencé comme ça.

0: Les Archants de Jazz, c'est un festival de jazz dans la Manche, sur la côte ouest du Cotentin, à Port-Bail-sur-Mer. Nous y serons avec Station B, avec Rémi, le week-end des 18, 19 et 20 septembre. 18, 19 et 20 septembre. Mais d'ores et déjà, les réservations pour la dizaine de concerts des Arches sont ouvertes sur le site de l'Office de tourisme de Port-Bail-sur-Mer. Les places sont comptées. On va en parler avec deux membres de l'organisation de ce festival, Thierry Larocque, pour la programmation, mais d'abord Jean-Luc Barbet, président de l'association qui organise ce jeune et très beau festival. Jean-Luc Barbet, bonjour.
1: Bonjour à vous.
0: Alors, vous ne nous accueillez pas à Port-Bail, mais juste à côté, Barneville-Carteret, mais c'est à Port-Bail qu'a lieu le festival Les Arches en Jazz.
1: Le festival a en effet bien lieu à Port-Bail. Cette année, pour la première fois, nous avons décidé de faire une déambulation musicale festive à Carteret. Ceci pour montrer aussi à nos nombreux mécènes, il y en a à Carteret, que nous pouvions les remercier dans une certaine mesure.
0: C'est un jeune festival.
1: Nous en sommes à la 6e édition, donc c'est un assez jeune festival.
0: J'ai envie de le dire dès maintenant, c'est pas un festival qui est cher.
1: Non, les places sont soit gratuites, donc c'est vraiment pas cher, soit à 12 euros. Donc c'est effectivement très accessible. Nous nous sommes surtout ennuyés par la limitation de notre jauge, puisque nous avons une salle qui ne peut contenir que 130 spectateurs.
0: Oui, mais vous avez plusieurs salles pour les Archants de Jazz.
1: Alors, on a plusieurs salles, mais la salle principale ne contient que 130 personnes. Sinon, nous allons à l'église, la chapelle de Denville-Plage, où il n'y a guère plus de place.
0: Donc c'est vite plein. Est-ce que là, c'est déjà plein ou pas?
1: Alors non, les locations viennent de commencer, donc il est encore trop tôt pour le dire. Mais les deux précédentes années, nous avons fait le plein.
0: Et j'ai envie de dire, alors les Archants de Jazz, j'aime bien expliquer pourquoi vous vous appelez comme ça en fait. Alors, c'est pas parce que c'est difficile à prononcer, les Archants de Jazz, mais parce qu'il y a les Arches de Port-Bail, quoi.
1: Voilà, il y a le célèbre pont des 13 Arches de Port-Bail qui donne son cachet à notre petite station balnéaire. Donc c'était un clin d'œil avec un magnifique point de vue, église Notre-Dame qui n'est plus sacralisée, où il y a des expositions et des concerts, mais elle est en travaux actuellement. Et donc le Havre adjacent.
0: Vous êtes jeune président en fait, c'est la première année que vous êtes président.
1: Oui, c'est la première année que je suis président. Auparavant, il s'agissait de deux coprésidentes qui ont souhaité arrêter pour de diverses raisons.
0: J'ai envie, mais alors pas forcément citer tout le monde, mais qui vous êtes en fait, vous qui organisez et qui avez décidé de créer ce festival Les Archants de Jazz, alors qu'il y en a d'autres ailleurs. Il y a bien sûr Coutances, il y a eu Jazz en Baie, il y a d'autres festivals. Vous êtes dit, bah faut proposer du jazz de très bon niveau, de grande qualité, pendant quelques jours en septembre à Port-Bail.
1: Donc il y avait François Rousseau qui était maire de Port-Bail, son frère Yves Rousseau, contrebassiste connu dans le milieu du jazz, et aussi Sébastien Danchin, qui est biographe, programmateur, bien introduit dans le milieu, et André Caillot, qui a travaillé au ministère de la Culture, toutes ces personnes ayant des attaches à Denville.
0: Et ce n'est pas des jeunes de 20-25 ans?
1: Non, ce ne sont pas des jeunes de 20-25 ans qui sont les bienvenus dans l'association.
0: Et la programmation, alors, est-ce que c'est, je veux dire, poser la question de manière assez directe, c'est simple ou c'est compliqué proposer toujours une programmation à la fois exigeante, grand public, renouvelée pour la sixième année?
1: Alors c'est simple et compliqué. Nous tenons à proposer un jazz accessible, mais néanmoins de qualité. Une petite incursion du côté des musiques du monde, qui sont très, très voisines du jazz, et éventuellement des musiciens régionaux, au sens large du terme. Donc tout ceci nous amène à faire une sélection dans notre programmation, et aussi des femmes.
0: Dans la programmation?
1: Dans la programmation.
0: Ah, c'est important, ça.
1: Oui, c'est important. Et en plus, c'est demandé aussi par les autorités de tutelle pour les financements. Mais nous sommes tout à fait d'accord sur le fait d'inviter des musiciennes, car elles sont nombreuses et de qualité.
0: Il y en avait une qui cochait plusieurs cases l'année dernière, parce qu'elle est normande, maintenant elle est à Paris, c'est une femme, c'est Ludivine Sambourg, par exemple, c'était un très bon exemple.
1: Oui. Mais aussi Céline Bonassina, qui est venue également l'an dernier. Tout à fait.
0: Il y a les musiciens qui arrivent.
1: Et oui, les musiciens arrivent pour débuter normalement vers 17h. Donc nous allons les mettre en place.

0: Ça, c'était le coup d'envoi il y a quelques jours du festival Les Arches en Jazz. C'était à Barneville-Carteret avec cette musique totalement inédite puisque c'est un tout nouveau groupe qui s'appelle Poisson Poussière, emmené par Martin Daguerre, qui est local, qui est de Coutances, dont on retrouvera des photos sur le site lastationb.fr, rubrique L'Inopiné. On continue avec Jean-Luc Barbet, le président de l'association qui organise le festival Les Arches en Jazz à Port-Bail, week-end 18, 19 et 20 septembre.
1: Vous êtes donc habitant de Port-Bail, vous êtes là toute l'année. On peut dire qu'il y a le festival en septembre, mais il y a d'autres activités le reste de l'année pour qu'il y ait un peu de jazz un peu tout le temps.
2: Alors, nous organisons un concert d'hiver vers le mois de mars, en général. Et puis aussi, nous nous impliquons dans le milieu scolaire. Ainsi, cette année, le groupe Edemzi, qui se produira à la chapelle de Denville le samedi à 17h, fera également un concert destiné aux écoles primaires de Port-Bail et Denville. D'autre part, nous organiserons une intervention du chanteur-pianiste Mathieu Boré à l'école de Port-Bail. Donc il va faire tout un travail avec un concert de restitution. Et il y aura également un jumelage résidence au collège de Port-Bail avec la compagnie Ne dites pas non, vous avez souri, compagnie de Caen de Simon Deslandes.
1: Et ça, c'est autour du festival.
2: Autour du festival, avec l'association Jazz et Musique en Cotentin.
1: Oui, parce qu'il y a la Tête de Proue, le festival, les Arches en Jazz, et puis il y a d'autres. Mais ça, vous y tenez, alors. C'est pas que pour les tutelles que vous faites ça.
2: Pas du tout.
1: Non, mais voilà.
2: Non, pas du tout. Ça, c'est quelque chose. On trouve que ça donne sens à notre festival de faire un travail en amont qui implique les scolaires et qui les aidera peut-être à découvrir le jazz et à impliquer leurs parents aussi.
1: Vous en êtes à votre 6e édition, mais c'est extraordinaire en fait, c'est une naissance, c'est un festival qui naît comme ça, c'est beau. Hein ?
2: Oui, j'avoue que c'est vraiment beau et nous avons à cœur de le pérenniser, vraiment.
1: Oui. On va voir la programmation, alors vous avez un camarade qui peut peut-être nous détailler la programmation ?
2: Il va arriver, donc Thierry Larocque, qui est dans notre équipe de programmation.
1: Thierry Larocque, bonjour !
3: Bonjour !
1: Vous avez les yeux plongés dans votre programmation alors que vous la connaissez par cœur, non ?
3: Ben, en fait, c'est les noms. J'ai du mal avec les noms, je mélange les noms.
1: On va rappeler d'abord que ça commence un peu le jeudi soir, c'est le vendredi soir, c'est le samedi et un peu le dimanche midi. Voilà.
3: Le jeudi soir, on commence avec un film documentaire qui se déroulera à l'Allée du Puy, au cinéma de l'Allée du Puy.
1: Ah oui, tout n'est pas à Port-Bail.
3: Non. On n'a pas de cinéma à Port-Bail, donc ça se passera à l'Allée du Puy.

0: Chet Baker, Let's Get Lost, c'est la bande originale du film que vous pourrez voir le jeudi 17 septembre au cinéma Le Rialto à La Haye dans la Manche. Film accompagné d'une conférence de Sébastien Danchin dans le cadre du festival Les Arches en Jazz, 6e édition. Ça se passe principalement à Port-Bail et on continue de voir la programmation sur Station B avec Thierry Larocque, membre de la programmation de ce festival.
1: Et puis on a choisi, ce qui ne se faisait pas avant, on a choisi de faire deux plateaux le même soir, le vendredi soir et le samedi soir.
2: Deux concerts pour le prix d'un.
1: Voilà, en gros, c'est ça. Il y aura la salle Émile Jeanne qui se trouve à Saint-Laudorville. Il y aura aussi la petite chapelle de Denville. Le dimanche, on devait faire ça devant la vieille église de Port-Bail, mais ça ne sera pas possible cette année.
3: Monsieur, on va le faire quand même.
2: On va le faire quand même. Monsieur le Président, on va le faire quand même.
4: Oui,
2: en extérieur.
4: Mais oui, a priori, on a l'autorisation de la municipalité pour le faire en extérieur. Toujours devant l'église Notre-Dame, près du pont des 13 Arches.
2: Ah, ça c'est un scoop. Avec les arches qu'on voit à gauche, l'église derrière, et puis vous la prenez alors.
1: Donc, j'apprends.
2: je prends note. Bon, on rentre dans la prog. Le président disait, il y a des musiciens régionaux, normands, il y a des femmes, et il y a du haut niveau. Moi, j'appelle ça comme ça.
1: Moi, je pense qu'on a un niveau qui correspond déjà à des festivals comme Jazz sous les pommiers. Hein. D'ailleurs, il y a des musiciens qui ont joué à Jazz sous les pommiers qui viennent chez nous.
2: Qui est un festival ami, complètement ami.
1: Ah, complètement.
2: C'est le grand frère.
1: Oui, exactement. Exactement. On veut qu'il y ait autant de musiciennes que de musiciens.
2: La parité.
1: On essaye. Voilà.
2: Et là, vous y arrivez. Adèle Benville, par exemple.
1: Alors, le vendredi après-midi... Ça s'appelle Olive et les Baronnes.
2: Ouais, il y a Annette Banville.
1: Voilà.
4: Oui, qui vont nous faire une prestation dont on ignore le contenu. Elles avaient carte blanche, une prestation rien que pour nous.
2: C'est à 17h le vendredi.

0: Après, vendredi soir.
1: Alors, on aura le trio Armen avec Clémence Godin qui est contrebassiste. On aura Mathias Lévy au violon et Rémi Ciotto qui sera au saxophone. Ensuite, on aura deuxième concert avec Daniel Zimmermann, quartet. Donc, il y aura Daniel Zimmermann au trombone. On aura Pierre Durand à la guitare, Élise Blanchard à la basse et Julien Charlet à la batterie.
0: Mais effectivement, on est là sur la crème du jazz français, au moins, quoi.
1: Bah oui.
0: Et il reste là, en plus, notre ami Daniel Zimmermann, il joue le lendemain, le samedi.
1: Alors, le samedi... à la chapelle de Denville, là. Ça s'appelle Deux souffleurs sur un fil, avec Daniel Zimmermann aussi. Et on aura Eric Seva, saxophone baryton.
0: On enchaîne 17h, 20h30.
1: Alors 17h, toujours à la chapelle de Denville, on aura Edemzi.
0: Voilà. Et là, c'est ce que vous appelez musique du monde, en fait, c'est ça?
1: Ce ouais, sera la musique du monde.
0: Musique voilà. Du monde,
1: ouais. Magnifique. À 20h30, on repartira à la salle Emile-Jeanne, à Saint-Lô-d'Orville, où on recevra Morphin et Ziad. Et ensuite, on finira avec Elle.
0: Et là, je connais, je peux vous dire. Ouais. Il y a Sandra Nkake.
1: Exactement.
0: Là, c'est une vedette de la chanson.
1: Chant, guitare.
0: Ouais, soul, etc.
1: Voilà.

0: La chanteuse Sandra Enka, que vous aurez la chance d'entendre le samedi 19 septembre prochain à Port-Bail-sur-Mer, dans la Manche, dans le cadre du festival Les Arches en Jazz. Sandra Enka, qui se produira à 20h30 avec une formation qui porte le titre L, des reprises, des chansons écrites par des femmes, donc pas la chanson qu'on vient d'entendre, bien sûr, signée Georges Brassens. Suite et fin du détail de la programmation des Arches en Jazz, 18, 19 et 20 septembre à Port-Bail-sur-Mer. Nous sommes avec Jean-Luc Barbet, le président de l'association qui organise, et Thierry Larocque, l'un des autres organisateurs. Et puis ça se termine, je ne vais pas dire en fanfare ou en apothéose ou je ne sais quoi, le dimanche à midi, voilà, à l'extérieur. Maintenant on a l'information.
1: Et là c'est notre concert gratuit. Midi, midi.
2: Avec dégustation, mais payante cette fois, d'huîtres et de vin blanc.
0: Qu'on consomme avec modération, bien sûr.
1: Et là, on va recevoir Papanoche, bal.
0: Ah oui, c'est un bal, on termine en bal, voilà. Pas en fanfare.
1: Je crois qu'ils font un peu les deux. C'est un peu fanfare, un peu bal. Voilà.
0: Messieurs, on fait du pratique parce que, effectivement, votre festival, 6e édition, il n'est pas encore trop connu. Il ne faut peut-être pas qu'il soit trop connu, j'en sais rien, parce que vous avez des jauges limitées. Mais on réserve. C'est mieux de réserver, c'est indispensable.
2: La réservation se fait d'ores et déjà à l'office de tourisme de Port-Bail. Il y a un lien sur le site Les Arches en Jazz, directement vers l'office de tourisme, et on peut réserver ses places.
0: Est-ce qu'on peut terminer en disant d'un mot de vos bénévoles ? Parce que vous, y en a beaucoup, en fait. Hein. Ça peut pas se faire sans.

0: Il a été initié par des gens qui ont des attaches sur la commune de Port-Bail-sur-Mer. Et vraiment, toute l'équipe, nous sommes des Port-Baillais. On a voulu le placer la deuxième quinzaine de septembre pour que ce soit un festival destiné aux gens de la région de Port-Bail. Les touristes sont bien entendu les bienvenus, mais nous voulions vraiment ne pas faire concurrence avec les très nombreux festivals estivaux. Nous souhaitons vraiment voir de plus en plus des têtes de Port-Bail.
1: Merci à tous les deux. Vous êtes dans les starting blocks, ça va le faire ?
2: Oui, ça va le faire, oui. Pas de souci.
1: À bientôt.
0: À bientôt, et merci d'être venu.

Daniel Zimmermann Quartet. Ça, c'était Le mieux et le bien, c'est le titre de ce morceau. Je donne la composition quand même du Daniel Zimmermann Quartet qui jouera aux Arches en Jazz à Port-Bail. Il y a à la guitare Pierre Durand, à la basse Élise Blanchard et à la batterie Julien Charlet. Ce sont trois, quatre avec Daniel Zimmermann, des plus grands musiciens de jazz en France et ils seront programmé donc au cœur du festival Les Arches en Jazz le vendredi 18 septembre prochain. Les réservations sont ouvertes, il faut aller vite, hein, parce qu'il y a peu de place pour ce très beau festival. Vous allez sur le site internet des Arches en Jazz et puis après vous allez réserver à l'office de tourisme de Port-Bail-sur-Mer. C'était l'Inopiné, merci Rémi beaucoup pour cette émission Les Arches en Jazz. Tous les liens sur lastationb.fr avec des photos, avec des liens, des photos y compris de ce qui s'est passé pour le coup d'envoi fin août avec Martin Daguerre. Vous voyez, c'est tout à fait formidable. Je vous dis à bientôt. Bonne rentrée sur Station B.

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11: Et bienvenue, chers cinéphages, dans le ciné-club du Dr Saliste. Vous avez vos pop-corn? Vous avez trouvé votre siège? La séance va bientôt débuter. Aujourd'hui, au programme, l'homme face à l'armure vide, Harakiri de Masaki Kobayashi.

Tatsuya Nakadai, immense acteur et légende du cinéma japonais, nous a quittés le 8 novembre 2025. Il restera dans la mémoire collective associé à la figure d'Akira Kurosawa, pour lequel il joua dans plusieurs classiques. Dans le diptyque Yojimbo Sanjuro et dans Entre le ciel et l'enfer dans les années 60, où il se retrouva opposé à Toshiro Mifune, avant de devenir la figure centrale du cinéma du maître dans ses ultimes films, après sa brouille avec Mifune, Kagemusha et Ran. Nakadai, encore inconnu, fit aussi de la figuration dans Les Sept Samouraïs. Pourtant, sa collaboration avec Kurosawa, si elle est la plus connue, reste l'arbre qui cache la forêt d'une filmographie beaucoup plus riche et de collaborations plus importantes avec d'autres cinéastes de l'âge d'or du cinéma japonais. Avec Kiyoshi Okamoto, par exemple, dans Le Sabre du Mal, La Forteresse des Samouraïs ou La Bombe Humaine, ou encore avec Hideo Gosha, avec Goyokin et les loups. Mais la plus importante et la plus personnelle de ses collaborations fut sans doute celle avec Masaki Kobayashi, qu'il considérait comme son mentor. Kobayashi qui découvrit et révéla Nakadai avec son film Rivière Noire. Masaki Kobayashi fut un des plus grands noms de l'âge d'or du cinéma japonais, entre les années 50 et les années 70. Artisan d'un style à l'ancienne, à la fois méthodique, méticuleux, esthétique, où le flamboyant surgit de l'épure. Christophe Gans, grand admirateur du maître, aime à le rapprocher de Stanley Kubrick. Et il est vrai qu'une certaine maniaquerie du détail et une obsession à mettre tous les moyens disponibles pour matérialiser ce qu'il a en tête peuvent évoquer le réalisateur de 2001 l'Odyssée de l'espace. Il suffit de voir son film à sketch Kwaidan et la multitude de ses idées visuelles pour se faire une idée d'à quel point Kobayashi fut un cinéaste des plus exigeants et des plus flamboyants. Le film, brillant par ses cadrages méticuleux, ses compositions harmonieuses et son parti pris visuel hypnotique. Mais le cinéma de Kobayashi, s'il est beau, est avant tout dur. Son obsession principale étant de dépeindre des hommes en lutte face au système. Système qui est la société japonaise, son histoire, ses codes, ses contradictions, ses injustices. Obsession qui découle du grand trauma de sa vie, qu'il mettra en scène sous forme de catharsis dans beaucoup de ses films, la Seconde Guerre mondiale. Comme certains de ses collègues, Ichiro Honda, Keiichi Okamoto, Kenji Mizumi, Kobayashi voit sa carrière mise entre parenthèses par la guerre lorsqu'il est mobilisé par l'armée japonaise. Si Kobayashi fut en grande partie épargné par le conflit, passant 2 ans en Mandchourie puis finissant la guerre stationné à Okinawa, il sera durablement marqué et éprouvé par le sort réservé aux Chinois et par la discipline de fer imposée par l'armée. Fervent pacifiste, l'expérience se transformera et il gardera de ses années une farouche haine de la guerre et de l'armée qui va se matérialiser dans son cinéma à travers une méfiance envers tout système qui au final broie l'individu. Après la guerre, il revient au studio Shochiku qui va lui permettre de réaliser ses premiers films dans les années 50. La Shochiku étant spécialisée dans les mélodrames, c'est par ce genre que Kobayashi commence sa carrière de réalisateur, rongeant son frein en attendant de pouvoir enfin se lancer dans des projets plus personnels. Chose faite en 1956 avec le film « Je t'achèterai » sur le milieu du baseball, sport le plus populaire du Japon, et de la corruption qui y règne. Kobayashi enchaîne avec « La pièce au mur épais », film sur les prisonniers de guerre qui lui permet pour la première fois de se frotter au thème des traumatismes de la Seconde Guerre mondiale. L'année d'après, il signe « Rivière Noire », qui outre le fait de lancer la carrière de Tatsuya Nakadai, est une charge sociale très noire de la condition de vie des Japonais dans l'après-Seconde Guerre mondiale. Assez proche des films de Kurosawa, tels « Entre le ciel et l'enfer » et « Chien enragé », Kobayashi, bien qu'humaniste dans son propos, se montre beaucoup plus sombre et désespéré que son compatriote. En 1959, Kobayashi se lance dans sa grande œuvre, « La condition de l'homme », une œuvre somme
composé de 3 films tournés entre 1959 et 1961 et qui totalise une durée de presque 10 heures. Kobayashi y livre sa vision ultime de la Seconde Guerre mondiale et règle ses comptes avec l'armée à travers l'histoire de Kanji, un jeune japonais idéaliste et pacifiste, enrôlé dans l'armée et qui va devoir composer entre ses convictions et son désir de survie, obligé de se compromettre pour survivre. Film ambitieux, coûteux et personnel, La Condition de l'Homme trouve tout de même son public et est un succès, sauvant la tête de Kobayashi, qui dut mettre sa démission, la Shochiku, en jeu pour pouvoir le réaliser. La première partie est même projetée à la Mostra de Venise en 1961. Kobayashi est sur un nuage, mais son statut contestataire fait peur et la Shochiku se sépare de lui, ce qui ne l'empêche pas de continuer sur sa lancée avec 3 bijoux. Harakiri, en 1962, charge contre le système japonais à travers un film d'époque, film dont nous allons parler aujourd'hui, le film à sketch fantastique Kwaidan, en 1964, mettant en scène une série de contes traditionnels japonais, et enfin un nouveau film de sabre, Rébellion, en 1967, dans lequel Toshiro Mifune incarne un samouraï qui décide de prendre les armes contre son clan. Harakiri et Kwaidan gagnent le prix du jury à Cannes. Rébellion gagne le prix de la Fédération internationale de la presse cinématographique à Venise, tandis que Kwaidan remporte l'Oscar du meilleur film étranger. Pourtant, la carrière de Kobayashi est déjà derrière lui. Le cinéma japonais est en crise en cette fin des années 60 et Kobayashi paie son esprit fondeur et l'explosion du budget de Kwaidan. Rébellion se réalise grâce à sa star producteur, Toshiro Mifune, via sa société Mifune Productions. Dans les années 70, Kobayashi s'associe à Keisuke Kinoshita, Konishikawa et Akira Kurosawa pour fonder la société indépendante Yonki no Kai, qui n'aura qu'une brève existence. Il finit par se tourner vers la télévision. Il y réalise une mini-série, Les Fossiles, dont il monte une version pour le cinéma en 1975 et où il laisse parler le côté méditatif, contemplatif et introspectif de son œuvre qui était déjà à l'œuvre dans Kwaidan. Mais surtout, il réalise en 1983 un documentaire d'une durée de 4h30 sur les procès de Tokyo, l'équivalent des procès de Nuremberg au Japon, qu'il mettra 4 ans à concrétiser, jusqu'au bout fidèle à ses idéaux. Masaki Kobayashi finit par s'éteindre en 1996. Son dernier film, La table vide, datait de 1985.

Hanshiro Tsugumo, un samouraï sans maître, un renin, se présente à la demeure du clan Iyi et demande à pouvoir y accomplir le rituel du seppuku. L'intendant du clan est sceptique. Depuis que l'un d'eux a été pris au service du clan Sengoku, après s'être présenté à eux pour les mêmes raisons, de nombreux renins se présentent dans les maisons prestigieuses en menaçant de se donner la mort, espérant, en vérité, un poste ou une aumône. Afin de vérifier la sincérité de Tsugumo, l'intendant lui raconte l'histoire d'un autre renin, Motome Shijiwa, venu lui aussi quémander la charité et que le clan a forcé à aller au bout de sa démarche, l'humiliant en lui faisant commettre le rituel avec des lames de bambou. Tsugumo insiste sur ses intentions et l'intendant lui permet de réaliser le rituel. Tsugumo soumet alors une requête, être achevé par l'un des trois samouraïs qui avait forcé Shijiwa à se suicider avec des lames de bambou. Alors qu'on s'en va les chercher, Tsugumo commence à raconter son histoire. Il admet alors qu'il connaissait Shijiwa et que celui-ci était son gendre.

0: Et une des raisons pour lesquelles le cinéma japonais était populaire aussi, il ne faut pas le négliger, surtout dans le cas d'Harakiri, c'était son extrême cruauté qui était très originale par rapport au cinéma, conventionnel occidental. Et Harakiri, en plus, le titre sonnait comme quelque chose d'assez fascinant. Ça renvoyait effectivement à une pratique des samouraïs, des hommes d'honneur japonais, qui fascinaient l'Occident dans la mesure où elle échappait complètement à nos propres codes, à nos propres règles. Donc, c'est vrai, quand on allait voir Harakiri à l'époque, donc au début des années 70, on allait voir un film qui était aussi un film cruel.
1: En réalisant Harakiri, Masaki Kobayashi signe un très grand Shambara, le film de sable japonais, mais avant tout, une magnifique tragédie, dure et poignante, doublée d'une fable sociale, fustigeant les mythologies sur lesquelles sont bâties la société japonaise. Comme son titre l'indique, Kobayashi s'attaque ici au mythe du code du guerrier, le Bushido, et surtout le seppuku, son rituel le plus cruel. Mais plus qu'à la mythologie de son pays, c'est bien au pouvoir en général que s'attaque Kobayashi, et à la façon dont celui-ci déshumanise les individus. Un pouvoir diffus, invisible, pesant et vide d'humanité, que Kobayashi va associer à une armure vide, l'armure des anciens du clan Iyi, symbole de la grandeur guerrière des samouraïs, gardienne de la grandeur des traditions. Une armure sur laquelle s'ouvre le film, filmé comme une figure fantastique sur un fond noir et entouré de fumée. Un démon menaçant semblant nous sonder. Lorsque soudain, Kobayashi désacralise une première fois ce symbole. Un travelling arrière révèle l'armure dans sa totalité, nous la montrant en trônant sur un meuble, tandis que la fumée se dissipe et que la lumière change. De démon menaçant, l'armure se révèle vide de toute vie. Un simple objet trônant sur un meuble au milieu d'une pièce. La figure menaçante n'est plus qu'un objet désincarné, une simple décoration. Kobayashi enchaîne sur une série de plans sur le palais du clan Iyi, déconstruisant l'endroit en petits morceaux. Tout est vide, géométrique, pesant. Kobayashi faisant ressortir le moindre élément architectural, la moindre ligne, s'attardant sur les toiles de papier qui divise en petites sections la moindre porte coulissante, la disposition des tatamis et les piliers qui parsèment les pièces. Tout est froid, organisé méthodiquement, et il n'y a pas une trace de présence humaine. Lorsque nous arrivons sur la cour intérieure, la caméra la filme, en plongée par-dessus les toits, refermant l'espace qui devient un petit carré blanc au milieu de l'écran. Et au milieu de cet enchaînement, la figure du renin Tsugumo perce un bref instant, surgissant doucement dans le cadre, devant la porte du palais des Iyi. Un souffle de vie éphémère dans ce monde qui en est dépourvu, annonçant le rôle de grain de sable que Tsugumo va jouer. Introduction qui nous présente à la fois le lieu de l'action, tout en nous annonçant tous les enjeux du film. Car l'antagoniste du film ne sera pas un grand méchant, un samouraï félon, némésis du héros tout blanc, tout propre, gardien des vraies valeurs du Japon ancestral, souillé par un vil balandra corrompu. Et s'il y aura bien duel à la fin, car nous sommes dans un film de sabre tout de même, Kobayashi n'en fera pas l'épicentre de son climax, même si la scène en elle-même est plastiquement magnifique. Car le monstre n'est pas un individu, mais l'état féodal japonais lui-même, avec sa construction pyramidale et ses codes rigides qui broient les individus et dont il va s'agir de montrer l'absurdité des règles. Pour cela, le film se construit, à l'instar de Rashomon, écrit par le même scénariste, sur l'histoire dans l'histoire et la confrontation des points de vue qui révèlent peu à peu la réalité. Dans la première partie du film, Kobayashi nous donne à voir un point de vue auquel, par croyance, par habitude, nous allons nous soumettre avant de tout renverser dans la seconde partie, nous faisant voir le monde d'une autre façon. Au début, on commence par apprendre, par l'intermédiaire de l'intendant du clan Hii, l'histoire des renins en demande d'aumône. Puis, le même personnage, nous narre l'histoire du jeune Shijiwa. Nous adoptons le point de vue du clan et Shijiwa nous apparaît sous l'aspect du lâche arriviste. D'autant plus que nous opposons l'attitude de Shijiwa à celle de Tsugumo face à la même situation. Shijiwa montre son soulagement et perd son air grave lorsqu'il pense que les Iyi vont l'empêcher de se suicider. Puis lorsqu'il comprendra ce qu'on attend de lui, il tentera de fuir alors que Tsugumo paraît désabusé, fatigué de la vie et résolu à son sort, soulignant plusieurs fois sa résolution en mimant le geste du rituel. Un premier basculement se produit lors de la scène du seppuku de Shijiwa devant le degré de sadisme méticuleusement préparé dont fait preuve le clan Iyi qui le force à s'éventrer avec ses lames de bambou. Kobayashi nous présente alors une caste incarnée par le maître d'armes du clan, Omodaka, qui applique le code du Bushido comme un dogme, avec une méthodologie froide et révérentielle.
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de la dissolution de son clan, qui le condamna à la pauvreté et à prendre en charge Shijiwa, le fils de son meilleur ami, en plus de sa fille Miyo, jusqu'à la série d'événements tragiques qui vont amener Shijiwa à vendre ses lames, puis à feindre le harakiri, dans le but, comme nous allons l'apprendre, d'aider sa famille. Kobayashi, par la bouche de Tsugumo, oppose la froideur du système et son côté monolithique aux réalités du monde. Il oppose l'amour et les sentiments au système. Le samouraï, lui aussi, est un être humain. Il ne vit pas d'air. Il y a des cas où le sentiment humain l'emporte sur tout. Après tout, notre code de l'honneur n'est qu'une brillante façade, déclarera Tsugumo à l'intendant des Ii. Pour rendre l'ambiance pesante, Kobayashi use de plans très travaillés, fixes, figés, extrêmement composés et souvent très austères. Lorsque la caméra bouge, c'est pour souligner une rupture. Les personnages sont eux-mêmes des statues immobiles, le film tournant en grande partie autour de la cour intérieure du palais des Ii, où Tsugumo est à genoux au centre, tandis qu'autour de lui, les observateurs sont assis. Leur posture participe à la verticalité de la mise en scène, faisant ressortir l'ambiance pesante. Lorsqu'un personnage bouge, se déplace dans le cadre, c'est le signe d'un dérèglement dans la mécanique. Kobayashi oppose subtilement la demeure du clan Ii, tout en ligne droite, vide, désincarnée, avec ses habitants figés dans leur posture, et la maison de Miyo, Shijiwa et Tsugumo, qui accueillent la vie, l'enfant de Shijiwa et Miyo, et où les personnages ne sont jamais figés, se parlent, rient, pleurent, mangent, dorment, vivent. Mais où le poids de la société n'est jamais loin, symbolisé par des grilles, des barreaux sous forme d'ombre portée qui s'incrustent dans le cadre, rappelant l'état de précarité dans lequel se trouvent les personnages. La nature, elle est absente. L'extérieur de ce monde semble ne pas exister. Le système n'a aucune porte de sortie. Il étouffe, écrase. Mais lorsque la nature finit par se montrer, elle se fait reflet de la colère, des sentiments et de l'humanité qui vont exploser. Plus Tsugumo raconte son histoire, plus le vent se fait de plus en plus fort. Vent qui finit par exploser lors de l'ultime flashback où Tsugumo est défié par Omodaka, les deux combattants se défiant sur une colline couverte d'herbes hautes, ballottée par les vents violents. Séquence qui devient au fur et à mesure quasi abstraite, les deux figures finissant par évoluer dans un décor devenu quasi minimaliste, fait de noir et de blanc, où le vent continue à souffler. La mise en scène de Kobayashi dépeint ce monde comme un espace qui contraint, emprisonne, espace quasiment carcéral, et que par sa mise en scène, il va subtilement casser pour finalement arriver à l'explosion finale et cette idée géniale de Tsugumo blessé et acculé dans les couloirs de la demeure des Ii qui va littéralement casser les lignes en faisant tomber les cloisons des murs, détruisant symboliquement la hiérarchie de l'ordre, construisant son propre chemin vers le destin qu'il s'est choisi. Chemin qui le mènera à la fameuse armure de l'introduction qu'il désacralisera une dernière fois, la saisissant comme on saisirait un otage, avant de la projeter au sol dans un dernier geste de défi, de rejet et de dégoût face au système. L'armure, déjà poupée inanimée dans les bras de Tsugumo, finissant disloquée au sol, achevant de n'être que le simple objet qu'elle est. En s'attaquant à la société féodale japonaise, à son code de l'honneur, à ses règles et leurs applications, incarnées par le Bushido et sa pratique la plus cruelle, le seppuku, Kobayashi vise bien la société moderne du Japon. En montrant que le féodalisme japonais trouve sa source sur des préceptes d'un autre âge ayant été vidés de leur sens. Le Bushido ayant été écrit pendant la paix instaurée par le shogun Tokugawa afin de mythifier la figure du samouraï et de leur donner une légitimité idéologique alors que dans les faits, la caste n'avait plus de sens d'exister. Kobayashi s'attaque à l'emploi qui en a été fait pendant la guerre, par les militaires, à des fins de fanatisation. Le trauma de la guerre et la violence disciplinaire de l'armée ne sont jamais loin chez Kobayashi, même dans un film d'époque. Mais Kobayashi n'est pas dupe, et la fin du film verra, dans un montage miroir du début, les événements qui se sont déroulés être balayés.

balayée et effacée pour sauvegarder l'honneur du clan, et l'armure reviendra à sa place. Car, implacablement, l'histoire reste écrite par les puissants.

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Ah ah, bonsoir à toi, à toi, à toi et à toi. C'est la rentrée, c'est la reprise, c'est le The Doux, c'est en direct, c'est sur Station B, c'est le numéro 152, en direct de notre nouveau studio PNT, Papillon Noir Théâtre à Mondeville. On est le vendredi 11 septembre 2026, t'es bien branché sur Radio Station B, c'est en direct, soit sur le DAB Plus à Caen, soit partout ailleurs en France et dans le monde sur www.lastationb.fr. Bienvenue donc à toi, et si tu connais pas le The Doux, c'est la 9e saison, on a terminé la 8e saison le 26 juin dernier sur un double best-of. Et pour rappel, le The Doux, c'est une émission 100% rap, français, US, anglais, chinois, suédois, allemand, espagnol, tout ce que tu veux. Un 12 titres de 100% pora, comme le disait Bustaflex, et comme le dit toujours Bustaflex dans son classique, que vous connaissez toutes et tous. Si vous connaissez pas, allez voir, allez check sur les internets, ou sur un disque que vous pourrez certainement retrouver dans une bibliothèque, dans une médiathèque, une discothèque, Bustaflex. Le premier album sorti en 98, le morceau Le The Doux, voilà, petit clin d'œil. Donc 12 titres de 100% Peura, il y a 12 rubriques, 12 catégories. Le premier morceau, c'était le classique de la semaine, et il y a donc 11 autres catégories qui sont qu'est-ce qu'on écoutait il y a 30 ans en 96, qu'est-ce qu'on écoutait il y a 20 ans en 2006, il y a 10 ans en 2016, l'année dernière en 2025, il y aura deux nouveautés 2026, donc une rap francophone et une rap anglophone. Il y aura l'inclassable de la semaine, un truc qui rentre dans aucune autre des 11 catégories. Il y aura la collab de la semaine, donc la collab, c'est régulièrement un artiste francophone avec un artiste anglophone. Et ben cette émission, ça ne sera pas le cas, ce sera une collaboration entre les États-Unis et l'Angleterre, donc morceau 100% anglophone, mais ça sera une collab quand même. Il y aura quoi encore, qu'est-ce que je vous ai pas dit, la catégorie remix de la semaine. Alors, quand je dis remix de la semaine, c'est pas forcément un remix qui est sorti cette semaine ou une nouveauté, c'est un remix qui peut avoir quelques jours, quelques semaines, quelques mois, quelques années, quelques décennies. Il y a également une catégorie, une rubrique qui s'appelle la rappeuse ou les rappeuses de la semaine, quand c'est un groupe. Et puis, je crois que j'ai à peu près fait le tour des 12 rubriques. Donc, le tout premier morceau, c'était le classique de la semaine. Je dirais peut-être même le petit classique underground de la semaine. C'était Mobb Deep avec Big Noid en featuring, également accompagné de Rakim. Morceau très certainement produit par Avok de Mobb Deep. Morceau qui s'appelle Hoodlum. Alors, à l'origine, c'est un morceau qui est sur la bande originale d'un film qui s'appelle Hoodlum, sorti en 1997. Mobb Deep l'a également sorti en single, donc en maxi vinyle, en 1997. Donc, à la base, vous l'avez compris, voilà, c'est un morceau de Mobb Deep. Là, moi, je l'ai choisi parce que Big Noid l'a mis sur son best-of sorti il y a déjà quelques années. L'instru, elle est assez connue, elle a pas mal tourné en freestyle fin des années 90, début des années 2000, sur les mixtapes cassettes et en freestyle radio. Puisque comme je vous l'ai dit, le morceau est un single, donc qui a été sorti en maxi vinyle en 97, et quand je dis maxi vinyle, vous avez forcément le morceau et également la version instrumentale et la version a cappella. Et je disais, donc il y a Big Noid en featuring, mais également Rakim. Et pour vous parler d'ores et déjà un peu d'actualité, Rakim va sortir un album avec Corrupt et Masta Killa, un album qui est assez attendu d'ailleurs, et qui va s'intituler The Good Body LP, dont la sortie officielle est programmée pour le 18 septembre prochain. Donc c'est-à-dire dans une semaine, vendredi prochain, peut-être que je vous en parlerai si j'ai le temps de l'écouter et d'en choisir un extrait. On va rentrer dans le vif du sujet. On fait un tout petit bond en arrière. De 97, on passe en 96 pour la rubrique « Qu'est-ce qu'on écoutait il y a 30 ans ?». On part avec un extrait du quatrième album des A Tribe Called Quest. Et j'ai choisi un morceau que j'adore, produit par JD, qui s'appelle « Keeping It Moving ». C'est tout de suite, c'est maintenant, c'est dans le The Doux sur Station B.

Hey, oh là là, mortel, gros morceau que j'adore, A Trap Called Quest dans le The Do en direct sur Station B. Allez, on enchaîne avec un deuxième morceau produit par JD, beaucoup plus récent, gros bond de 30 ans en avant, c'est la nouveauté Rap Quinry de cette semaine avec Busta Rhymes.

Oh là là là là là là là là. Quel très très bon morceau. Nouveauté, Busta Rhymes, Talk Your Shit, avec Lil Wayne. Je crois que c'est peut-être la première fois que je passe un Lil Wayne dans l'émission. Produit par JD, extrait de Diligence 2. Diligence 2 intégralement, donc produit par le grand JD, et qui est JD là, presque 20 ans après le premier volume de Diligence. C'est sorti ce truc là le 25 août 2026, et je vous en reparle un petit peu après. Là on enchaîne, on avance, et on arrive sur l'inclassable de la semaine avec les Little Brothers, le morceau Can't Stop Us, avec en feat Showdown. Ça date de 2008, un petit peu après leur prime de la première moitié des années 2000. 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

Little Brother, Can't Stop Us avec Showdown pour l'inclassable de la semaine dans The Do. Ça date de 2008. Donc je disais tout à l'heure, un petit peu après leur prime de la première moitié des années 2000, et c'est extrait d'un de leurs albums qui s'appelle And Justice for All, un 16 titres, donc sorti en 2008. Ah, j'entends ce super son là qui arrive, c'est français, c'est produit par un beatmaker qui s'appelle Quincy Brooks, c'est rappé par Logic Constantine et ça s'appelle Mind State.

Mind State. Quel morceau, j'adore ce morceau. Et pourtant, a priori, il me semble que je ne l'ai jamais passé en 8 saisons du The Doux. Scandaleux, mais j'ai rectifié le tir. Voilà chose faite. Logic Constantine et Quincy Brooks. Mind State, ça date de 2016. Et c'est donc pour la rubrique Qu'est-ce qu'on écoutait il y a 10 ans déjà. On arrive sur la collab de la semaine. Je vous le disais en début d'émission, c'est pas francophone, anglophone, c'est 100% anglophone. C'est UK versus USA, Live Dog Be Real.

Ah là là, ce bon vieux Leaf Dog, j'ai envie de dire. C'était le morceau Weed Spells avec Be Real des Cypress Hill en featuring et BVA qu'on voit souvent avec Leaf Dog. C'est extrait dans des nombreux projets de l'hyper productif MC et beatmaker Leaf Dog que j'adore. Un de mes petits chouchous, un petit peu comme Blabbermouth par exemple. Leaf Dog qui est un rappeur et beatmaker donc anglais qui avait sorti ce 17 titres qui s'appelle Outstanding in My Field en 2024, précisément le 6 février 2024. C'était donc pour la collab de la semaine avec Be Real de Cypress Hill et BVA. Et j'en profite, vu qu'il y a Be Real de Cypress Hill en feat et que Cypress Hill a une petite actualité, ils ont sorti un nouvel album en 12 titres le 24 juillet dernier qui s'appelle Dios Bendiga, que j'ai écouté, que j'ai pas trouvé mauvais, mais j'ai pas vraiment accroché à l'ambiance de ce nouvel album qui est intégralement rappé en espagnol. Le premier morceau, je trouve que c'est une tuerie. Vraiment dope, le premier morceau de ce nouvel album. Et il y a 2-3 autres morceaux que je trouve pas mal, mais voilà, c'est pas... ça restera pas pour moi dans les meilleurs albums des Cypress Hill. Après voilà, à souligner quand même, album rappé 100% en espagnol, ça a son petit intérêt. C'est assez rare, même s'ils l'ont déjà fait, c'est assez rare. Bon, on va se faire un petit point sur les morceaux que je vous ai passés. Là, on est à peu près à la moitié de l'émission.

a commencé la session avec A Tribe Called Quest, le morceau Keep It Moving, produit par JD, extrait de leur quatrième album, qui était sorti le 30 juillet 1996 sur Jive Records, intégralement produit par The Yuma, dont fait partie Q-Tip, un des rappeurs du groupe, et JD. L'album est assez en écart par rapport à l'ambiance joyeuse et positive des albums précédents du groupe. Alors, je parle pas des instrus, je parle pas des ambiances, mais plutôt des lyrics. Après, vous comprenez ou vous comprenez pas. En tout cas, c'est considéré. Cet album est considéré comme leur album le plus sombre dans le contenu. Un petit peu d'ailleurs comme le quatrième album des De La Soul. Je fais un peu le parallèle parce que Stake His Eye était sorti le 2 juillet 1996 et c'est également le quatrième album des De La Soul versus le quatrième album des A Tribe Called Quest, qui sont deux groupes à la carrière un peu similaire parce que même période, là vous voyez bien, quatrième album exactement la même année, le même mois, ils font partie tous les deux de la Native Tongues, du rap plutôt très positif, et là paf, quatrième album, un truc assez, pas négatif, mais plus sombre. D'ailleurs, il y avait des dissensions dans le groupe Tribe Called Quest. Pour De La Soul, Prince Paul ne produit pas ce quatrième album. Donc premier des, après trois albums intégralement produits par Prince Paul, De La Soul s'auto-produit. Voilà. D'ailleurs, en parlant de cet album, parce que j'en parle parce que c'est la même période, etc., etc., mais il y a aussi une petite actualité. Sachez qu'une édition 30e anniversaire doit sortir le 23 octobre prochain avec les versions instrumentales et des morceaux supplémentaires. Alors après, est-ce qu'elles seront à la hauteur? J'en sais rien. On verra. C'est comme ça. 1996, énorme année pour le rap. Énorme année pour le rap américain. Et vu qu'on s'est quitté le 26 juin dernier pour le dernier épisode du Zodou saison 8, et ben, je vous parle un petit peu des sorties de l'été 96, parce que bah, forcément je pourrais pas vous en passer des extraits dans les prochaines émissions, à moins que, mais je pense pas. En tout cas, sachez que été 96, il y a quand même eu des bons albums qui étaient sortis en rap carry. Il y avait notamment le deuxième album de Nas, It Was Written, sorti le 2 juillet. Donc je vous ai parlé de La Soul, le quatrième album Stakes Is High. Il y avait également l'album d'Altaric, God Connection, sorti le 15 juillet. L'album de Sadatex, des Brown Nubian, qui s'appelle Wild Cowboys. Il y a eu l'album de Nine, qui s'appelle Cloud Nine. Le premier album de Blazé, qui est un classique du rap carry, sorti le 13 août. Un album, je vous en parlais tout à l'heure, de Cypress Hill, qui s'appelle les Unreleased and Revamped, donc un peu les inédits, des morceaux qui n'étaient pas sortis, quoi, voilà, en gros. Une rappeuse, MC Light, qui avait sorti Bad As I Wanna Be, désolé. Et puis un album d'Outkast, que j'aime pas forcément énormément personnellement, mais qui est assez reconnu dans le milieu, album d'Outkast qui s'appelle Atliens. Voilà. Pour la partie rap français, ou plutôt pour la partie hip-hop français, je retiens sorti pendant l'été, bon, début septembre, c'était sorti le 2 septembre 1996, le Hip-Hop Soul partie 2 de Cut Killer. Cut Killer d'ailleurs qui sera, et ça me permet de faire la transition sur l'agenda de la semaine, Cut Killer qui sera en mix, en concert, en showcase, à Caen, au Salon du Tatouage, le vendredi 23 octobre prochain. Voilà, sinon d'autres dates, alors très très proche, puisque c'est demain. Demain, samedi 12 septembre 2026, à Caen, au Delirium Café, donc sur le port à Caen, soirée de rentrée pour le Calva Dojo, qui va faire une grosse soirée pour les 10 ans du bar le Delirium Café à Caen. Soirée de rentrée du Calva Dojo avec plein d'artistes. Il y a notamment Doc May, Lil Kurt, il y a un open mic, il y a plein de choses. C'est de 21h à 3h du matin, donc vous avez 6 heures de peura à vous prendre dans les oreilles. Je sais pas s'il y a du DJ set, mais en tout cas voilà, il y a plusieurs rappeurs, plusieurs groupes de l'open mic. Allez-y, soyez curieux, et puis ils devraient reprendre leur Calva Dojo une fois par mois au El Camino. Incessamment sous peu, certainement début octobre, le premier jeudi, je crois, de mémoire, c'est le premier jeudi de chaque mois.

je manquerai pas de vous faire écho des prochaines dates. Ensuite, on fait un petit bond dans le temps, le 26 septembre, si vous avez envie de bouger, il y a le groupe Pitch Caps, que j'adore, qui font leur release party pour leur nouvel album, le 26 septembre prochain au Tetris au Havre. Nous-mêmes, Station B, on va faire une soirée de lancement de notre nouvelle saison radiophonique, le jeudi 1er octobre au El Camino, de 19h à minuit, avec un gros direct de 2h pour présenter les émissions par les animateurs et techniciens-techniciennes. Et puis il y aura des DJ sets, il y en aura deux, il y aura moi-même Conidy de normalement 21h à 22h30 et Jean de Christ que je big up au passage pour un mix House Left Field de 22h30 à minuit. Le samedi 3 octobre, si ça vous intéresse, et je vous conseille vivement d'y aller, vous aurez le droit à une conférence sur le hip-hop en France par Dynasty lui-même à la bibliothèque de Alexis de Tocqueville à 16h30 le samedi 3 octobre. Le Cut Killer au Salon du Tatouage, je l'ai dit, je le répète, au Salon du Tatouage à Caen le vendredi 23 octobre. Si vous avez envie de bouger, DJ Pawn fête ses 30 ans de carrière à Rennes le samedi 7 novembre et ou le vendredi ou samedi 7 novembre. Regardez dans vos agendas. De toute manière, je vais vous en reparler dans les prochains vendredis. Et si vous ne voulez pas aller voir DJ Pawn à Rennes ou si vous ne pouvez pas, sachez que vous pourrez le voir sur la date des Zwinkels au Big Band Café le samedi 12 décembre prochain. Zwinkels and Family, donc j'imagine il y aura Yoshi, Sans Nom, Didi, Triptych et peut-être encore d'autres invités. Bref, grosse date des Zwinkels au Big Band Café le samedi 12 décembre prochain. Et ben on reprend la programmation, on avance sur le 7ème morceau, on part avec un peu de rap français, il n'y en a pas beaucoup ce soir, il y a seulement 3-4 morceaux, dont ce morceau d'Hakim Norbert, produit par Goumar. Le morceau s'appelle d'ailleurs C'est Goumar, c'est extrait de son album Sorcier, sorti le 26 juin 2025, il y a un peu plus d'un an, pour la rubrique Qu'est-ce qu'on écoutait il y a un an. Hakim Norbert,

Allez, Goumar à la prod. Ce grand beatmaker de Strasbourg avec le MC de Poitiers, Hakim Norbert, que j'adore, très boom bap, qui rappe un peu à l'ancienne, un peu à la Das FX par exemple, pour la petite référence. C'est donc extrait de son album commun avec Goumar qui s'appelle Sorcier. 9 titres sortis le 26 juin 2025, sur lequel d'ailleurs on pouvait retrouver Prince d'Arabie des Soul Shock, groupe d'Angers de la deuxième moitié des années 90. Et bon, on fait un tout petit bond en avant. 2026, de Poitiers, on part à Mulhouse avec Giggs et le morceau Bleed.

0: Blaziba 2, morceau de Giggs. Extrait de Salut Sarap volume 2, le 13 titre, sorti le 13 mai dernier. Merci à lui de m'avoir envoyé l'album. Très sympa de sa part. Et j'ai écouté. Plus de la moitié des morceaux sont fités. J'ai plutôt préféré ceux de Giggs où il est en solo. C'en était un extrait. Blaziba 2. On continue avec un petit peu de rap féminin. Féministe même, je dirais. Le morceau s'appelle Chimique. Ça parle de relations humaines.
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chimique de Pumpkin. Je peux pas dire Evin Zakoe parce que c'est un remix. Donc le Scratch Bandicoot remix. Morceau chimique extrait du EP qui était sorti en novembre 2016 pour la rubrique Qu'est-ce qu'on écoutait il y a 10 ans. Mais non, c'était pour Qu'est-ce qu'on écoutait pas il y a 10 ans, mais pour la rubrique remix. On continue d'ailleurs avec les Scratch Bandicoot qui avaient sorti un troisième album en 2015. Et c'est pas pour la rubrique 2015, c'est pour la rubrique Les rappeuses de la semaine avec Gavlin.

Oh là là là là là, quel morceau, quel morceau! Et on continue encore plus entraînant. Vous allez pouvoir danser sur cet avant-dernier morceau. À l'instant, c'était les Scratch Bandicoot avec Gavlin et Oh Blimey. Et là, on enchaîne avec un morceau pour la rubrique qu'est-ce qu'on écoutait il y a 25 ans avec une grosse anecdote que je vous raconte juste après.

Ah, quel morceau de coupe. 5 million ways to kill a CEO. 2000 ans. Moi, je vous le disais, il va falloir que je, vous la raconte, cette anecdote folle. Bon, en tout cas, voilà. Déjà, t'es dans le The Do, t'es sur Station B. C'est le week-end. On est bien, on écoute du bon son, du bon rap, du bon hip-hop. Et donc, cette anecdote folle sur ce disque de 2001, de coupe, en 2001, sort un album qui s'appelle Party Music. Ça sort une première fois officiellement le 11 septembre 2001. Vous vous rappelez ce qui se passe le 11 septembre 2001 ? Pour ceux qui savent, ils savent. Pour ceux qui ne savent pas, 2001, les attentats du World Trade Center. Et donc, l'anecdote folle, c'est que cet album, qui sort officiellement le 11 septembre, ça sort avec une pochette représentant le World Trade Center en feu. Donc quand on sait ce qui s'est passé, les deux avions qui ont percuté les deux tours, qui se sont écroulés, qui ont fait des milliers de morts, etc. Ça a fait scandale. Le groupe était prémonitoire. Vrai truc, hein. Là, je vous raconte pas un truc de bullshit, c'est pas une fake news, c'est complètement vrai, c'est vérifié. Bref, faut savoir que le groupe, il était déjà sur une ligne directrice assez anticapitaliste et assez marxiste. Donc, on n'est pas étonné de voir un album sortir avec ce genre de pochette. Et surtout, d'ailleurs, le titre « 5 million ways to kill a CEO », ça veut dire 5 millions de façons de tuer, de mettre fin, d'anéantir un CEO. Un CEO, donc, c'est un terme anglophone. CEO, donc C-E-O. CEO, ça veut dire Chief Executive Officer, qui est en fait tout simplement le plus haut dirigeant d'une entreprise aux États-Unis. Chez nous, en France, ça serait un peu l'équivalent du DG ou du PDG. Donc voilà, ça vous donne un peu l'idée du truc. Dans le morceau, ils utilisent beaucoup la satire, l'humour noir et des métaphores extrêmes pour critiquer l'exploitation des travailleurs par les dirigeants de grandes entreprises. Donc là, on est bien dans une ligne directrice anticapitaliste et marxiste. C'est un peu le groupe LFI états-unien de 2001. Voilà. Bon. Contrairement à ce que son titre provocateur suggère, la chanson décrit de manière ironique, et je dis bien ironique, des scénarios absurdes pour renverser le pouvoir économique. Et donc bah, la pochette, forcément, elle est un peu dans cette lignée-là. Donc vous vous doutez bien de l'effet que ça a dû faire quand les gens sont allés chercher le jour même ou quelques jours plus tard le disque dans les bacs. C'était complètement what the fuck. Et le groupe a décidé donc de retirer l'album des bacs, parce que forcément ça faisait scandale, enfin c'était complètement dingue. Et l'album est ressorti quelques semaines, ou plutôt quelques mois plus tard, le 6 novembre 2001, avec une autre pochette, tout simplement. Je vous mettrai d'ailleurs, je vous mettrai sur le petit article sur le site de la radio, je vous mettrai les deux pochettes pour que vous voyez le avant-après, entre guillemets. Voilà. Bon, bref. Retenez que c'était de coupe 5 million ways to kill a CEO. J'ai vraiment passé ce morceau-là parce que c'était le bon moment. Parce que franchement, l'album, c'est pas trop ma cam. Après, voilà. Ma cam n'est pas forcément la vôtre. Mes goûts sont peut-être votre dégoût. Vos goûts sont peut-être mes dégoûts. Les goûts et les couleurs, ça ne se discute pas. C'est très subjectif. Et dans le The Do, ça reflète forcément plutôt mes goûts. On arrive plutôt vers la fin de l'émission. On a passé le 11e morceau là à l'instant de coupe. Il en reste un autre à passer avant de vous passer le dernier morceau. Je vous fais un petit récap des morceaux que je vous ai passés depuis tout à l'heure. Donc on était reparti avec Hakim Norbert, produit par Goumar pour le titre C'est Goumar de 2025. Extrait de Sorcier. Ce 9 titres d'environ 30 minutes. Après, le 8e morceau, c'était Giggs, un MC de Toulouse, pour le titre Blaziba 2. C'était la nouveauté rap francophone de la semaine. Extrait de Salut ça rap volume 2 de Giggs. Un 13 titres d'environ 48 minutes, que j'ai plutôt bien aimé, et sur lequel j'ai plutôt préféré les morceaux solo de Giggs, parce qu'il y a quand même plus de la moitié des morceaux qui sont fités.
et où franchement, je vais pas dire ça, il n'y a pas de valeur ajoutée, mais vraiment, voilà. Moi, personnellement, j'ai préféré les morceaux où il est tout seul. Après, on s'est passé un peu de rap de meuf avec la nantaise Pumpkin, qui d'habitude est produite par Vince D'Aquero, son ancien petit ami. Et d'ailleurs, elle parle de relations humaines et de relations homme-femme, de couple, avec ce refrain ex-future ex, dont le morceau chimique remixé pour l'occasion par les Scratch Bandicrew. Le tout extrait du chimique EP de Pumpkin et Vince D'Aquero, un 6 titres sorti en 2016, et c'était pour la rubrique le remix de la semaine. Après, c'était la rubrique les rappeuses de la semaine pour le 10e morceau de l'émission, avec les Scratch Bandicrew qui avaient invité sur leur 3e album Gavlin et Oblimey sur le morceau Do It Do It, album sorti en 2015. On s'est passé donc The Coop avec 5 Million Ways to Kill a CEO. Et puis là, il va être le temps de se dire au revoir, et pas à la semaine prochaine malheureusement, mais à dans 15 jours, même si normalement le The Do est une émission hebdomadaire. La semaine prochaine, il n'y aura pas de The Do, il y aura autre chose entre 18 et 19. On se quitte avec un morceau qui est d'ailleurs un morceau introductif, mais moi je le choisis en outro parce que je trouve qu'il passe très bien en outro, vous allez voir pourquoi. C'est extrait du 5e et dernier album du crew de Los Angeles qui s'appelle Jurassic 5. Le morceau s'appelle Back For You. L'album s'appelle Feedback. Il est sorti le 25 juillet 2006. Donc c'est pour la rubrique Qu'est-ce qu'on t'écoutait il y a 20 ans. Le morceau est produit par DJ Newmark, un des deux beatmakers DJ du groupe, jusqu'en 2005, puisque pour cet album, l'autre DJ beatmaker, alias Cut Chemist, était parti du groupe. Petite spécificité pour cet album, on retrouve Salam Remy, qui avait produit notamment pour Fugees à l'époque. On le retrouve à la production de trois morceaux qui sonnent plutôt mainstream. En tout cas, cet album, je l'aime plutôt pas mal. Et surtout ce morceau, Back For You. Donc on se quitte là-dessus, mais juste avant, merci au G pour la technique. Et puis retrouvez le replay de l'émission, je pense, d'ici dimanche soir. Portez-vous bien, passez un bon week-end. Qu'est-ce que j'ai d'autre à vous dire ? Prenez le temps de sortir, notamment la petite soirée que je vous annonçais tout à l'heure. Soirée Calvadojo de rentrée pour les 10 ans du Delirium Café sur le port de Caen, avec des rappeurs, des DJ et plein de bonnes choses. Peace.

0: Mesdames, mesdemoiselles, messieurs, nous amorçons actuellement notre descente vers la Terre. Nous espérons que vous avez passé un agréable séjour en notre compagnie, que vous n'avez pas vomi votre plateau repas sur votre voisin, et que nous vous reverrons très bientôt sur un nouveau vol. Et si vous avez aimé le séjour, nous vous invitons fortement à en parler à vos proches. Nous allons procéder à l'atterrissage de l'appareil. Enfin, l'atterrissage, hein. On va toucher le sol, quoi, hein. Mais si la majorité d'entre vous vote pour qu'on fasse un tour, y a pas de problème, on repart direct. Non ? Bon, je vais vous demander de regagner vos sièges, alors, d'attacher vos ceintures, de fermer les yeux, hein. Les yeux bien fermés, on se cramponne, on serre les dents, on s'encourage tous, hein. Et puis... Et personne dans l'appareil n'a par hasard une licence de pilote d'avion, mais...
1: J'ai vu un barbu en classe.
0: Non, c'était une question subsidiaire, hein. Ne vous inquiétez pas, pas de mouvement de panique, hein. Pas la peine de chercher une porte de sortie. Nous sommes de toute façon à 2000 mètres d'altitude. À cette hauteur, toute sortie sera clairement et définitivement définitive, croyez-moi. Merci pour votre confiance et votre fidélité. Et votre fidélité. Et votre fidélité. Et votre fidélité.

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2: Mais non, je sais pas si t'as vu mon sketch sur les réseaux, mes réseaux Zebra. Oui, j'ai parodié Moisiman. Oh, c'était très tentant. Faut bien rigoler de temps en temps. En fait, c'est pas tant une parodie de Moisiman qu'une parodie des chroniques qui sont faites autour de lui et de ses Dream Tracks. 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Mais justement, puisque Moisiman fait maintenant des mash-ups pour les radios nationales, ouvrons donc par un mash-up comme d'habitude dans ces dernières tentations de Zebra. Oui, ce soir encore rempli de nouveautés, rock et groove indé, il y aura vraiment de très bonnes choses ce soir. Mais donc ouvrons par ce bootleg. Oui, appelons ça un bootleg. Un bootleg qui s'appelle Elephant in the Firework. Ah, tu te dis, c'est peut-être la chanson de Katy Perry, Firework, sortie en 2010, exactement. Et pourtant, Dieu sait que je déteste Katy Perry et sa girly pop mainstream qui m'agace à un plus haut point. Mais il faut dire que la magie du bootleg, c'est justement de magnifier quelque part une chanson pop en la mélangeant à quelque chose de beaucoup plus classe. Et là, la classe, elle vient de Beyrouth avec Elephant, mélangé par le bootlegger français DSP, qui l'a réalisé une vraie masterpiece. Et j'ai envie de dire,

Ah ça y est, hein, ça devient le groupe dont tout le monde parle, les nouveaux Arcade Fire, les nouveaux Radiohead, mais c'est vrai qu'ils le méritent, les membres et les musiciens de Geeze, groupe new-yorkais porté par le chanteur Cameron Winter, qui est un des meilleurs songwriters et auteurs de la musique actuelle américaine. C'est pour ça que ce groupe bénéficie actuellement d'une hype énorme et d'un jeune public américain qui les vénère. On a écouté le nouveau single qui s'appelle Taxes, extrait donc de leur album Getting Killed, sorti le mois dernier. Et donc achetez l'album de Geeze. On va partir maintenant à Chicago avec Gliders, un groupe de rock, blues, garage au son rétro. On sent beaucoup d'influences 70s et même 60s, hein, du Steppenwolf, du T-Rex, du rock psyché californien façon Easy Rider, avec des textes qui inspirent à partir à l'aventure, comme dans Stone Shadow où il dit « Je n'ai pas d'argent, je veux juste m'amuser ». L'album de Gliders sortira fin novembre.

Ah, j'adore ce groupe. Ça, c'est vraiment un de mes albums de la rentrée, hein, celui de Black Lips, le groupe d'Atlanta qui a sorti Season of the Peach il y a quelques semaines. Et la chanson s'appelait Cassandra. C'est vraiment une bonne chanson pop sous une épaisse couche de crasse après une bonne randonnée dans les Catskills, la chaîne de montagne près de Woodstock au nord de New York, dans laquelle ils ont enregistré leur album en conditions live. Ça se sent. Parfois, il n'y a pas d'accordage parce que s'accorder, c'est tricher, hein. C'est même fait exprès. Ce sont d'excellents compositeurs et des vrais marginaux, mais qui ne se considèrent pas comme tels. Ils essaient au contraire d'être normaux. Enfin presque, hein. Faut les voir en concert absolument. Dès qu'ils passent près de chez vous, Black Lips, c'est une tuerie. Et puis Ghost Woman aussi, ils sont là chaque semaine, hein. Le groupe, le duo même, composé de Evanushenko à la guitare et de Ile Van Dessel à la batterie, duo rock psychédélique. Et on va encore écouter un extrait de leur album Welcome to the Civilized World, que j'écoute très très souvent. On aura l'occasion de les voir en concert en France à la fin de l'année et à Genève le 11 février 2026 pour le festival Antigel.

Vous l'avez reconnu, hein? Bien sûr. Mais c'est ça qui est extraordinaire dans cette reprise de Come Together des Beatles au tempo multiplié par deux, c'est qu'elle parvient à rester reconnaissable, mais elle est tellement déformée et contorsionnée qu'elle en devient presque une nouvelle chanson, complètement réappropriée par le groupe Snooper venant de Nashville, rien à voir avec la country. L'album de Snooper est sorti, il s'appelle Worldwide, chez Third Man Records, le label de Jack White. C'est un tourbillon de punk haletant, 12 titres, 28 minutes, pas de temps mort, ça tabasse, parce que la philosophie de Snooper, c'est de ne pas perdre de temps et de s'amuser un maximum. Voilà, c'est réussi. C'était le cas aussi pour Upchuck, le groupe d'Atlanta qu'on a écouté juste avant avec leur album I'm Nice Now, sorti la semaine dernière. Un groupe punk mixte et multiracial avec une chanteuse pleine de rage. On va maintenant passer au hip-hop avec des revenants. Clips, un groupe de hip-hop américain composé de Pusha T et de Malice qui sont revenus après 16 ans d'absence avec un album sorti cet été, Let God Sort Them Out. Et 16 ans d'absence à cause de querelles contractuelles avec leur label, encore un groupe qui s'est fait enfler par l'industrie du disque. Et cela leur a valu une réputation d'outsider, mais là ils sont revenus en force avec une production signée Pharrell Williams qui a donc pris un congé de son travail de directeur artistique chez Louis Vuitton.

0: Ah, c'est bien, on a envie de sauter hein, dans cette dernière tentation de Zebra ce soir avec un duo magique. Juste avant, c'était Boko Yacht, un artiste suédois de 27 ans qu'on a vu cet été au Paléo Festival. D'ailleurs, c'est vraiment l'outsider qui s'infiltre dans le mainstream. Son album Gusto est excellent. Voilà, on a entendu la chanson Boyfriend qui était enchaînée à la nouvelle chanson de Opus Kink, le groupe de Brighton en Angleterre. Là aussi, spécialiste du crossover, cette fois-ci entre le punk, le jazz et la country, avec une chanson I'm a Pretty Showboy sur un beat rapide et une basse qui cavale. C'est une musique rock'n'roll pour les âmes vides et éblouissantes. L'album de Opus King sortira en 2026. Mais là, attention, la voici la vraie revenante de la semaine. On ne l'attendait plus, Liane La Havas, chanteuse anglaise qui revient après plus de 5 ans d'absence, mais ça valait le coup d'attendre. La chanteuse de 36 ans a de l'or dans la voix. Il faut se souvenir que dès son arrivée sur la scène musicale anglaise en 2012, Prince voulait déjà travailler avec elle. Elle a de l'or dans la voix, mais aussi dans les doigts, puisqu'elle joue magnifiquement bien de la guitare, comme on peut l'entendre dans cette nouvelle chanson, Disarray.
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C'est bien ça, hein. Ouais, c'est solaire, c'est sexy, c'est Seishishi. Oui, Seishishi, le trio vocal féminin new-yorkais qui vient de sortir son album Cut and Rewind, un groupe défini comme du discodélic soul avec un style très 70s, porté par des voix haut perché. Un groupe avec quelques messages engagés, militants pour la cause des femmes, mais surtout des messages d'amour, comme on a pu l'entendre dans cette chanson appelée Chapters, Chapters of Love. De l'amour qu'on a aussi senti dans la chanson de Elle Michel's Affair, qui précédait Seishishi. Elle Michel's Affair, qui est un groupe de soul cinématographique américain, dirigé par le musicien et producteur Leon Michels. Leur dernier album est sorti cet été, et puis le titre de fin était très gospel, il s'appelait Victory Lap. Bon, on va finir en hip-hop américain maintenant, avec une bonne série qui commence par Doja Cat, la rappeuse américaine de son vrai nom Amala Ratnal Zandile Dlamini, qui vient de sortir un album appelé Vie, porté par un single Amen, dans lequel on retrouve un sample du générique de K2000, vous allez reconnaître. Et puis juste après, on écoutera mes chouchous Joey Valance et Bry avec Go Hard.

bien ça, ça tabasse pour la fin, le mélange rap et métal en plein essor aux États-Unis avec juste avant Horror, le groupe qui s'écrit H-O-9-9-O-9 qui a sorti un super bon album Tomorrow We Escape début septembre, dans lequel on retrouve vraiment tout ce style rap hardcore qu'on a aussi retrouvé chez Offset à l'instant. Et là je vous ai passé une version live enregistrée dans le show de Jimmy Fallon aux États-Unis, puisque cette version live est bien meilleure à celle sortie sur l'album de Offset début juin. Là on retrouve vraiment le jeu et le son de Drowning Pool, le groupe de nu metal texan qui accompagne Offset sur cette chanson appelée Bodies. Ah, ça défonce. J'aime beaucoup ce mélange rap-métal et j'ai l'impression qu'aux États-Unis c'est une scène qui va complètement exploser. Comme le gouvernement français. Voilà pour terminer ces dernières tentations de Zebra ce soir. On se retrouvera bien sûr la semaine prochaine pour une nouvelle fournée. La playlist, les infos, le replay, il y a tout sur mon site zebramix.fr en page radio. Allez, ciao. All right.

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